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et 11 minutes. 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Sono le 15 e 11 minuti. 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
1: 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Alors là, aujourd'hui, je vais parler de ce qu'on appelle de la production des faisceaux radioactifs. Alors, comme vous le savez, des faisceaux radioactifs, en fait, il existe ce qu'on appelle la table de Mendeleïev. Il y a aussi une cartographie des éléments, comment ils se situent, notamment par rapport aux éléments qu'ils contiennent au sein du noyau, notamment le nombre de protons, de neutrons et des électrons qui gravitent autour. Et nous, en fait, on a un intérêt majeur pour ce qu'on appelle, pour les faisceaux radioactifs riches en neutrons, enfin ce qu'on appelle loin de la vallée de la stabilité, on a une partie, toute une zone, ce sont des éléments qui existent, mais qui ne sont absolument pas connus. C'est des éléments qu'on souhaite étudier. Au même titre que les autres éléments ont été étudiés à travers l'histoire scientifique, par exemple, on connaît l'or, le silicium, le calcium, le magnésium, tous ces éléments, mais ils existent aussi sous une forme radioactive et au sein du noyau, avec des éléments qu'on appelle les riches en neutrons. Donc, pour produire ces riches en neutrons, il y a des installations, notamment au CERN. Il y a une installation à Riken, au Japon. Il y a notre installation ici, à Paris, que je dirige. Il y a cette installation. En fait, nous utilisons, les autres utilisent une technique un peu différente que la nôtre. Nôtre, elle est, je dirais, particulière et unique dans le sens où elle fait par photofission. Alors, c'est quoi la photofission? Alors, il faut savoir que le photon, c'est un gamma. Alors, comme vous savez, dans la radioactivité, vous avez les alpha, les bêta, les gamma, et aussi des neutrons qui sont émis lorsqu'un noyau est excité. Donc, là, ce que nous on fait, en fait, on a compris qu'il fallait, parce qu'on connaît bien les caractéristiques de l'uranium, on chauffe de l'uranium à 2000 degrés, on le chauffe pour favoriser la fission. Et en fait, il est dans une enceinte, à peu près sous une forme de gamelle, un peu comme une cocotte minute. Donc, on met l'uranium de façon horizontale, et cet uranium, il y a à peu près 140 grammes qui sont chauffés à 2000 degrés. Il y a tout un process que je pourrais expliquer dans les semaines qui viennent, comment on fabrique ces pastilles d'uranium, et ils sont à l'intérieur de ce qu'on appelle un four. Donc, on va chauffer à 2000 degrés. Cette température est suffisante pour favoriser la fission et la production de ces faisceaux radioactifs. Ensuite, ce qu'on va faire, c'est qu'on va produire un faisceau d'électrons qu'on va envoyer au bout, en fait, sur une fenêtre qui fait 0,2 mm. Quand le faisceau va rentrer dans la matière, notamment les électrons, et ben, ils vont interagir notamment avec les autres atomes de la matière. Et en fait, ce qui se passe, c'est quand il y a, quand même, la vélocité est telle qu'il y a, en fait, une repulsion. Ça veut dire qu'ils vont pas au contact, mais ils vont dévier. Donc, quand l'électron crée cette courbe de déviation, en fait, il émet des gammas. Et donc, nous, on crée un flux de gammas, des gammas avec des très hautes énergies, et ces photons, ces gammas, c'est eux qui vont faire fusionner l'uranium. C'est pour ça qu'on parle de photofission. Ensuite, quand l'uranium est fusionné, c'est pour ça que cette gamelle, nous, on l'appelle ensemble cible source. Cible au target, ou en anglais, en fait, parce que on va la taper avec le faisceau. Et source, parce que le faisceau induit le faisceau secondaire. Le faisceau primaire, c'est un faisceau d'électrons. Le faisceau secondaire, ça va être les faisceaux radioactifs de l'ordre entre 30 et 40 keV ou 60 keV. Entre 30 et 60 keV, ce sont des énergies assez très très basses. Donc, on va ioniser ces particules, parce que c'est des sources qu'on appelle sources d'ionisation de surface. On va ioniser ces particules qu'on va ensuite accélérer dans un tube et ensuite qu'on va emmener vers un aimant qu'on appelle séparateur, parce que il faut faire une sélection en masse pour sélectionner qu'un élément. En fait, la source produit tous les éléments, mais grâce au champ magnétique, on ne peut trier qu'un des éléments, parce que cet aimant est placé à 90 degrés, et on va envoyer cet élément sur des lignes expérimentales qui contiennent des dispositifs expérimentaux. Donc, ces dispositifs peuvent étudier la conversion en électrons, peuvent étudier tout ce qui est coïncidence bêta, tout ce qui est coïncidence gamma, et faire de la spectroscopie collinière. On peut faire de l'analyse, même on peut même mesurer la masse des ions. Donc nous, on dispose de plusieurs lignes expérimentales. Il faut comprendre que ces lignes expérimentales, elles sont complémentaires dans le sens, il n'existe pas, elles contiennent bien évidemment des détecteurs, il n'y a pas de détecteur unique qui est en capacité de donner toutes les informations nécessaires sur les moments magnétiques, le spin, la structure du noyau, et toutes les informations qui nous sont nécessaires à nous pour caractériser ces noyaux, quantifiés, mettre en équation, comprendre, on a besoin de plusieurs équipements scientifiques. Alors, les équipements, il y a une diversité, une variété des équipements. Chacun, il y en a qui sont, c'est des détecteurs à neutrons, il y a des électrons bêta, il y a des détecteurs à germanium, et il y a aussi des détecteurs pour tout ce qui est conversion d'électrons, et on a aussi un piège de trappe. Ce piège de trappe, c'est comme une balance chez vous, c'est ce qui permet de mesurer le poids, sauf que nous, c'est un process technologique avec un aimant supraconducteur de 7 Tesla qui nous permet de mesurer avec une précision de 10^-9, ce qui est extrêmement important, la masse des ions. Et ça va être ensuite utilisé demain dans des applications et dans votre vie courante. Par exemple, je vous donne un exemple, grâce au nucléaire, aux énergies renouvelables, l'État français aujourd'hui dispose de 80% d'électricité propre. Ça veut dire qu'il n'y a que 5% d'électricité qu'on peut appliquer qui aura un impact sur l'environnement. Les 95% n'ont pas. Et ça va aussi un impact sur le plan médical, sur le plan de l'énergie, sur le plan de l'automobile, sur le plan de l'avionique, sur le plan de la téléphonie. Tous les domaines sont touchés par les résultats scientifiques que nous obtenons. Donc, ce sont des grandes collaborations, des collaborations internationales qui sont menées. Nous, on travaille notamment aussi bien avec la Suisse, aussi bien avec les Italiens, aussi bien avec les Japonais, aussi bien avec les Américains. Ce sont des très, très, très, parce que c'est des équipements, quand vous parlez de radioactivité, c'est des équipements qui coûtent cher, parce que c'est des équipements qu'on ne peut pas toujours réutiliser. Et c'est les éléments mis en jeu, les ensembles cibles sources, l'utilisation de robots pour aller récupérer des sources, parce qu'on parle de production de radioactivité. Et ben voilà, Khoya Abdelsamad, pour cette semaine. Je continuerai la semaine prochaine en parlant sur la partie sécurité.
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1: Bon, muito obrigada.

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